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Alléluia, c'est le cri des vainqueurs. Alléluia, c'est le cri des élus. Ah, ah.

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1: 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Apple Podcast, même genre. 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

0: 있잖아요.
1: 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Analy 3, 4, éternel, ma prière, je pleurais à mes supplications. Exauce-moi dans ta fidélité, dans ta justice. N'entre pas en jugement avec ton serviteur, car aucun vivant n'est juste devant toi. L'ennemi poursuit mon âme, il faut me faire habiter dans les ténèbres, comme ceux qui sont morts depuis longtemps. Mon esprit est abattu au dedans de moi, mon cœur est troublé dans mon sein. Je me souviens des jours d'autrefois. J'étends mes mains vers toi, mon âme soupire après toi.

Mère, toi je cherche un refuge. Enseigne-moi faire ta volonté, car tu es mon Dieu. Que ton bon esprit me conduise sur la voie droite à cause de ton nom. Éternel, rends-moi la vie, à ta justice, de la détresse.

devant remercier mon Dieu pour ce moment. Il est fort passé. Par contre, comme tu es passé, mais allons dire gloire à Dieu jusqu'ici. L'Éternel nous a secouru. Dis si l'Éternel n'était pas mon secours. Mon âme se réveille vite dans la lumière du silence. Continue de dire, quand je dis, mon pied chancelle, ta bonté, ô Éternel, me sert d'appui. Qui est l'Éternel si ce n'est notre Dieu? Porte, porte, élevez-vous linteaux. Élevez-vous, porte, que le roi de gloire fasse son entrée. Qui est ce roi de gloire?

que mon Dieu chita sur ça. Papa, c'est pas un côté. On va bien choix, on va bien l'autre côté encore. Oh, évitez vos cabillons, ok, vous comprenez. Eh bien, monsieur, soyez des hommes galants. Laissez vos places aux filles ou bien aux femmes.

était sous genoux, confessé. De temps de serviteur, tu as parlé de cancer, qui a brûlé la vie tout le monde. Qui a brûlé la vie chrétienne, très spécialement. Qui rend nous inefficaces. Qui rend nous perdu onction, perdu grâce. Qui rend nous souffrants. Tout bon chrétien, il fait ça pas bon, il va jamais bien. Il toujours souffre, il en couche. Il perd du sourire, bonne manière. 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

pour recueillir les dons et les offrandes de l'Assemblée. Seigneur, tu as été pour nous un refuge avant que les montagnes fussent et que tu aies créé la terre et le monde. D'éternité en éternité, tu es Dieu. 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

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Donc, moi, je crois que c'est histoire l'aigle qui a passé avec le pasteur. Tout le monde qui connaît l'histoire, il y a un aigle. L'aigle a commencé à arriver dans l'âge de 40 ans, merci Sœur Joséphine pour précision, il y a certaines plumes qui commençaient à perdre. Et dans l'heure, ça, l'aigle n'a pas volé du tout. Il était dans un petit milieu. Mais ce n'est pas un abandon, c'est une restauration. Et lorsque l'aigle a de nouvelles plumes qui viennent pousser sous l'eau, eh bien, il volait dans une dimension qui est plus haut que je ne pouvais voler avant. Est-ce que tu comprends ça me dire? Est-ce que tu comprends ça me dire? Eh bien, nous avons une dimension ça à la caille pasteur. Nous croyons bon Dieu a volé avec une dimension qui est plus haut. Parce que le travail là, il n'est pas fini. Il n'est pas fini. Romains chapitre 12, verset 9 à 21. Maintenant, de nous faire lecture ensemble avec nous. Que la charité soit sans hypocrisie et le mal en horreur. Attachez-vous fortement au bien. Par l'amour fraternel, soyez plein d'affection les uns pour les autres. Par honneur, usez de persévérance réciproque. Ayez du zèle et non de la paresse. Soyez fervent d'esprit, servez le Seigneur. Réjouissez-vous en espérance, soyez patient dans l'affliction, persévérez dans la prière. Pourvoyez aux besoins des saints. Exercez l'hospitalité. Bénissez ceux qui vous persécutent. Bénissez et ne maudissez pas. Réjouissez-vous avec ceux qui se réjouissent. Pleurez avec ceux qui pleurent. Ayez les mêmes sentiments les uns envers les autres. N'aspirez pas à ce qui est élevé, mais laissez-vous attirer par ce qui est humble. Ne soyez point sages à vos propres yeux. Ne rendez à personne le mal pour le mal. Recherchez ce qui est bien devant tous les hommes. S'il est possible, autant que cela dépend de vous, soyez en paix avec tous les hommes. Ne vous vengez point vous-même, bien-aimé, mais laissez agir la colère, car il est écrit, « À moi la vengeance, à moi la rétribution, dit le Seigneur. Mais si ton ennemi a faim, donne-lui à manger. S'il a soif, donne-lui à boire. Car en agissant ainsi, tu amasseras des charbons ardents sur sa tête. Ne te laisse pas vaincre par le mal, mais surmonte le mal par le bien. » Normalement, j'en nous dis, pasteur, c'est lui que tu voulais. Alors, c'est lui que tu dois camper pour te prêcher matin. Mais, il n'est pas capable. Mais il demande nous pour nous préparer en conséquence. Effectivement, ce qui a été fait. Même tout à l'heure, il y a une action qui s'est passée. Et puis, je me sentis passer ça, monter sous le cœur, pour être capable. 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
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Mais je vais aller dans la réponse qui est beaucoup plus simple pour moi. L'amour est quelqu'un qui doit pas sincère si nous avons cherché des choses qui sont différentes. Il n'était pas sincère. Parce que chacun de nous a un intérêt à différent. Mais quand il y a un gardien, quand il y a nous tous, nous avons un seul intérêt. La paix pour Dieu avec nous. Nous avons un seul intérêt. 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C'est ça qui fait qu'il y a une différence entre l'unité et l'union. L'union, nous mettons tête nous ensemble pour nous faire un bagage. Par exemple, appareil ça devant moi, il est tellement lourd, je ne peux pas lever le pourquoi moi. Nous faisons union, nous faisons faisceau ensemble. Nous levons l'appareil. Mais du moment que nous finissons de lever, nous gagnons. Parce que l'objectif là, c'était lever ça seulement. Mais quand il y a unité, dans l'unité, nous avons l'uniformité. Et dans l'uniformité, nous avons nous sommes, nous semblons. C'est vrai, nous n'avons pas la même couleur ensemble avec nous. Nous n'avons pas sorti dans la même famille, dans la même race. Nous n'avons pas recevoir le même niveau d'éducation. Socialement parlant, nous n'avons pas le même rang. Mais, il y a un bagage qui est plus fort que l'unil. Et ça que l'unil, nous venons dans Jean chapitre 1, verset 12. À tous ceux qui l'ont reçu et qui croient en son nom, elle a donné le pouvoir de devenir enfant de Dieu. Maintenant, si biologiquement parlant, nous pas sortis dans la même famille, dans la même race, mais spirituellement parlant, nous sommes seuls. Nous sommes seuls famille. 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
Alors, lorsque nous remet l'autre, il produit une unité qui c'est? Qui sincère. Et lorsque nous avons une unité qui est sincère, nous mettons nous, que nous vraiment connectés, nous remettons l'autre vrai. 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Et nous avons compris cette connexion ça, qui pourra le faire Jésus-Christ même lui déclarer. 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D'où l'église a gagné en puissance, a gagné en autorité qu'elle n'a pas manifestée. C'est l'amour. C'est l'amour. C'est l'amour. Et c'est par ce réseau qui pourra le permettre que, dans Galates chapitre 5, là, lorsque Paul pourra énumérer toute fuite de l'esprit, il n'a pas dit les fuites, il dit le. Et il pourra commencer par l'amour. C'est juste pour faire comprendre que l'amour, c'est lui qui, regardez, l'île là avant tout le monde. On suspend, fait corvée. Dans l'évangile. Il n'est pas l'heure pour nous faire corvée encore. Il n'est pas l'heure, il n'est pas l'heure. Il n'est pas l'heure. Laissez l'heure pour nous unir nous. Laissez l'heure pour nous capables vraiment, si nous sommes remis, pour dire oui. Moi, je croirais même vrai. Parce que l'heure même. Un bagage qui montait dans l'esprit, là, tu me dis là-bas. Est-ce que l'on a plié Éphésiens chapitre 6? Ou approuvé que l'auteur a décrit certaines âmes spirituelles. Il dit avec les âmes sérieuses, on est capable de combattre l'ennemi. 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Hypocrisie, c'est qui ça lié? 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Cadeau. C'est son exprimé. Hein? Et puis il pas sorti en dedans. Autrement dit, il n'est pas vrai. Et si l'amour est sans hypocrisie dans le temps, nous t'avons unis. Nous t'avons une unité qui c'est? Sincère. Et si l'amour est sans hypocrisie dans le temps, nous t'avons l'église qui est puissante. Regardez, à Potio, ils ont gagné une promesse. C'est pour te rester à Jérusalem, pour recevoir le Saint-Esprit. Ce qui a été fait, monsieur était dans l'unité, ensemble dans le temple, dans la prière, dans l'acte. Ensemble dans le temple, dans la prière. Et puisque bon Dieu te promet yo la visiter ou la voyer cet esprit, et bien puisque cœur yo est uni, puisque l'esprit, est-ce que
puissance n'a pas manifesté. Il t'est manifesté. Si ça était vrai pour les apôtres dans l'église primitive, est-ce que bon Dieu a changé? Il est le même hier, aujourd'hui, il est aussi vrai pour nous aujourd'hui. Il y a des choses qu'on a cherché, nous qu'on a joindre. Mais il faut que nous unis. Il faut que l'amour sans hypocrisie dans la vie. Il faut qu'on suspende utiliser les mots qui sont dans la bouche pour blesser. La peur, mon Dieu, avec. On n'a pas besoin de dire avec. Nous ne sommes pas d'accord. Parce que c'est sous ça qu'on fait plus capital politique ou étant que chrétien. C'est sous ça. Yo fin prêcher un message là au parrain mais nous monter sur TikTok ou vous voyez un point. 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Et vous connaissez clairement, regardez, ça vous dit, ou connaissez clairement, vous faites de façon intentionnelle. 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C'est hypocrisie. Si je fais un bagaille qui n'est pas bon, moi je dis un bagaille qui n'est pas fort plaisir, qui soit de faire en tant que chrétien. Qui soit de faire? Ou parler avec elle. 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La responsabilité collective. Qu'est-ce que ça veut dire? C'est que lorsque vous êtes frère là, soeur là, il est en mauvaise posture. Lui fait un bagage qui parfois au plaisir. Eh bien, c'est responsabilité nous toutes pour nous capables à les hommes. C'est ça l'amour. Parce que lorsque Paul a décrit l'amour dans 1 Corinthiens chapitre 13, là, il parle des caractéristiques de l'amour. 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Il parle des caractéristiques. Il dit qui ça? L'amour est patient. L'amour est plein de bon, de bonté. L'amour n'est point envieux. L'amour ne se vante point. Il ne souffle point d'orgueil. L'amour ne fait rien de malhonnête. Il ne cherche point son intérêt. Il ne s'irrite point, il ne soupçonne point le mal. Il ne se réjouit pas de l'injustice, mais il se réjouit de la vérité. Mais ça, moi-même, il excuse tout, il croit tout, il espère tout, il supporte tout. 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Un cœur qui est ouvert, un cœur qui n'est pas serré pour dire oui, sincèrement mon frère, je t'aime. Sincèrement ma soeur, je t'aime. Et ma conclu pour me dire, si l'amour ça, nous mettons sans hypocrisie, nous avons une unité qui est parfaite. Une unité qui est parfaite ça, à permettre nous qu'on ait des résultats extraordinaires. Et ma quitte pour me dire, au point que nous sommes parvenus, marchons de même pas. Que le Seigneur vous bénisse.

qu'on est travail, nous vivons dans l'Ebenezer. 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

0: 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Je ne sais pas. Donc, je me demande de se dire, si vous le connaissez ou connaissez, je vraiment apprécie. 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

0: de Goethe. Il a toujours été au service de l'église. Construction, parce qu'il n'a plus besoin quand même. 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Si les côtés, si c'est fer, nous voulons mettre, nous voulons mettre fer forger. 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De toute façon, ce travail qui est l'église va coûter 200 000 dollars. Alors, pas plus moins que 200 000 dollars. Est-ce que je vais exagérer? 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Nous ne pouvons pas le fond de l'église. Si nous avons dépensé 50 000 dollars dans l'église, nous n'avons pas obligé de dépenser 40. 10 000 ans pour nous concrétiser le rêve. Parce que je me sens ça. Parce que je me sens que je suis aidé pour un petit commerce.
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3: Merci pour l'invitation. Ça a vraiment fait plaisir. Et me sentir que je vais passer un bon moment ensemble avec
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1: 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Tu as dit porteur d'espoir, porteuse d'espoir pour la jeunesse féminine et haïtienne.
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1: 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Et chaque après-midi, nous étions entraînés. 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